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cette veille de Saint-Jean-Baptiste, il y a bien des parties un peu partout en Abitibi. Je veux savoir qu'est-ce que tu fais pour célébrer la Saint-Jean et célébrer le Québec. Mon nom est Charles, on est ensemble jusqu'à minuit. Bonne Saint-Jean-Baptiste!

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Merci de nous avoir choisis en ce mardi soir, peu importe vous êtes où en Abitibi. Mon nom est Charles et je veux savoir qu'est-ce que vous faites ce soir, c'est quoi vos plans, est-ce que vous travaillez même en ce moment? Ce qui est sûr, c'est que je vous accompagne jusqu'à minuit avec la meilleure musique.

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En ce mardi soir, j'aimerais saluer toute la gang de CarQuest d'Amos. 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

En cette veille de la Saint-Jean-Baptiste, il y a bien des parties un peu partout en Abitibi. Je veux savoir qu'est-ce que tu fais pour célébrer la Saint-Jean et célébrer le Québec. Bon, et Charles, on est ensemble jusqu'à minuit. Bonne Saint-Jean-Baptiste!

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Merci de nous avoir choisis en ce mardi soir, peu importe vous êtes où en Abitibi. Mon nom est Charles et je veux savoir qu'est-ce que vous faites ce soir, c'est quoi vos plans, est-ce que vous travaillez même en ce moment? Ce qui est sûr, c'est que je vous accompagne jusqu'à minuit avec la meilleure musique. Ce matin.

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1: Oui, c'est la fête nationale et je suis très heureuse de la débuter avec vous en ce mercredi matin. Je m'appelle Valérie Cormier et je vous accompagne jusqu'à 11h pour célébrer notamment la langue et la musique de chez nous avec plein de chansons québécoises. Vous allez adorer, je pense, notre playlist. Il y a du Richard Séguin qui s'en vient dans un instant. Juste avant, on part ça avec Jean Leloup sur Viva.

sur les ondes de Viva. Vous êtes dans votre spécial de la fête nationale. Est-ce que vous avez festoyé hier? Est-ce qu'il y a un petit mal de tête peut-être ce matin? On est évidemment 100% musique québécoise. Voici les Vilains Pingouins et salut, salut!

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2: Tous les grands classiques québécois que vous souhaitez entendre en ce 24 juin, ben on vous les offre sur les ondes de Viva dans ce spécial, bien évidemment, Fête nationale. Je m'appelle Valérie Cormier, je vous accompagne jusqu'à 11h avec ma playlist de rêves. Honnêtement, il y a Dan Bigra qui sera là dans un instant et Robert Charlebois.
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2: Ça, c'est un signe que l'été est finalement arrivé. La saison 2026 du marché public de Rouyn-Noranda qui reprend dès ce midi dans le stationnement de l'aréna Jacques Laperrière. On en parle avec Julie Gauthier qui est agente de développement notamment pour la SADC de Rouyn-Noranda. Salut Julie!
3: Bonjour Valérie!
2: J'imagine qu'on est fébrile de votre côté parce que c'est comme une tradition ça, le marché public.
3: Oui, c'est une tradition. Écoutez, 21e édition, donc ça fait déjà 21 ans que le marché public de Rouyn-Noranda est en fonction. Et oui, c'est aujourd'hui le grand lancement, l'ouverture officielle de la saison 2026.
2: Alors, on est très excités d'aller découvrir ou redécouvrir, évidemment, des exposants. Et j'imagine, après 21 saisons, il y a des classiques qui reviennent, mais est-ce qu'il y a des nouveautés aussi cette année?
3: Oui, on a des nouveaux exposants cette année. Écoutez, on a les jardins sophistiqués, la coop, la hutte et le retour de Boréalais à Rouyn-Noranda, donc qui revient cette année. Puis je peux pas passer sous silence là les gens qui sont là depuis des années. Là, je pourrais t'en nommer plein. Les jardins tomates et camomille, la ferme Norvie, les viandes de côté du bord de l'eau, les fromageries, from Abitibi, vache à Mayotte. Écoutez, on en a pour tous les goûts.
2: Et d'ailleurs, on va en découvrir un petit peu. Je sais qu'on veut pas trop en dire, mais il va y avoir aussi la campagne « Fais marcher ta curiosité » qui va nous permettre d'en découvrir davantage.
3: Oui, et là, on invite la clientèle à venir nous voir parce que cette année, notre campagne, c'est « Fais marcher ta curiosité ». Donc, tout ça, là, se base en fait sur les produits régionaux, les produits de nos producteurs. Donc, ça va être 6 producteurs pendant la saison qui, tout au long de la saison, pour vous présenter leurs produits. Est-ce qu'on veut titiller un peu la clientèle, les rendre curieux? En fait, c'est de découvrir des produits. Comment on fait pour cultiver un légume, du champ, même de la graine, je dirais, planter au champ à votre assiette? C'est quoi la culture? C'est quoi le processus derrière un produit transformé, un alcool fin, un fromage? Bref, cette année, on veut que la clientèle du marché public développe sa curiosité et s'intéresse au processus derrière tout ça. Mais aussi, on apprend à connaître nos producteurs, l'humain qui a une famille, qui est une mère, qui est un père, qui est un grand-père, derrière cette campagne-là. Donc, on vous amène un peu dans les coulisses de l'agroalimentaire régional.
2: Oui, je peux confirmer qu'ils travaillent très, très fort, ces humains-là, derrière les entreprises que vous allez pouvoir découvrir au marché. Et il y a des activités gourmandes aussi, parce que moi, quand je pense marché public, on dirait que j'ai déjà faim, Julie.
3: Oui, et à chaque année, ben cette année encore pour la saison 2026, c'est le retour de nos fameuses recettes des jardins avec tomates et pesto. Donc, tout au long de la saison, là, ça va être 7 dégustations gratuites. C'est gratuit. Les gens arrivent au marché, on leur offre une petite bouchée et ces recettes-là sont faites avec les produits du marché public. Mmh. Donc, on a ça 7 fois durant la saison et cette année, ben on va faire d'une pierre deux coups avec notre fameuse campagne. Ben, il va y avoir des recettes à la saveur des produits qu'on vous fait découvrir cette année. Donc, ça se passe 7 fois durant la saison. Donc, ça, là, je vous dis, la clientèle revient semaine après semaine. Et qu'est-ce qu'on goûte cette semaine? Ils ont vraiment hâte. Ça, c'est un petit bonheur en bouche.
2: Mm-hmm. Ça nous donne des idées parce que la fameuse question, qu'est-ce qu'on mange?

0: sociaux pour dénicher les recettes ou sinon des offres au marché, bien entendu.
1: Alors, je vous rappelle que la 21e saison du marché public de Rouyn-Noranda, ça commence aujourd'hui, 12h30, dans le stationnement de l'aréna Jacques-Laperrière. Et ce sera comme ça tous les mercredis de l'été. Merci beaucoup, Julie. Bonne saison.
0: Hey, merci, Valérie. C'est un plaisir. Et on va se reparler au courant de l'été. Merci beaucoup.

Dans ce spécial Fête nationale, vous êtes sur les ondes de Viva. Tout récemment, Noir Silence a célébré les 30 ans de cette chanson-là. On jase de toi et dire qu'elle avait failli ne même pas être sur l'album. C'est fou ce qu'on aurait manqué. C'est parti!

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2: Votre liste de chansons québécoises parfaites pour l'occasion, on vous l'a concoctée sur les ondes de Viva. Bon 24 juin, j'espère que vous allez à merveille. On est ensemble jusqu'à 11h ce matin. Je m'appelle Valérie Cormier, évidemment. On n'a comme pas le choix de prendre ce relax aujourd'hui parce qu'il y a plusieurs commerces, magasins, grandes surfaces, épiceries qui sont fermés. Donc là, on n'a comme pas le choix finalement de profiter et de pas trop se donner dans les commissions. Il y a les trois accords notamment qui s'en viennent et Boule Noire également après ceci.
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1: Bon début de journée, vous êtes sur les ondes de Vivant. On le retrouve chaque mois pour faire le suivi de l'actualité, notamment politique, évidemment, et les députés d'Abitibi-Témiscamingue. C'est Sébastien Lemire qu'on retrouve. Bonjour, Monsieur Lemire.
2: Bonjour Valérie, Madame Corrie.
1: Et en plus de ça, c'est la fête nationale. Aujourd'hui, on ne pouvait pas passer ça sous silence.
2: Ben absolument. Bonne fête nationale à tout le monde, Québécois, Québécoises, d'ici, de partout. Les régions, c'est multiplié par beaucoup de gens. Enfin, je pense qu'on a une meilleure capacité à retenir aussi les gens d'ailleurs. Mmh. Et ça se voit comment, je pense, cette année, la fête nationale va avoir une couleur particulièrement diversifiée. Moi, je vais avoir la chance de pouvoir festoyer un peu du côté, un peu partout, là, de Rouyn-Noranda et d'ailleurs dans la région, être présent sur le terrain avec une thématique Guy Lafleur cette semaine. Cette année, ce qui est particulier. Mais je pense qu'on le mérite. T'sais, ça a été une année dans laquelle on a attendu que la neige fonde longtemps. On a travaillé fort. Donc, profitons le temps de célébrer puis d'apprendre à se connaître, à jaser, à être ensemble. C'est ce que je souhaite à tout le monde pour la fête nationale.
1: Ouais, et c'est vrai que le printemps et l'été aussi qui se sont fait attendre, mais ils sont finalement tous les deux arrivés et ça sonne aussi à la fin des travaux là, au Parlement pour l'été. Donc, quel bilan vous dressez de cette session-là?
2: Ben, je pense qu'il y a un premier bilan d'abord qui est personnel, dans lequel je suis particulièrement fier et content dans la mesure où ça a été une grosse année. Rouler avec deux comités, avec aussi différents enjeux. Pour moi, on en a parlé sur les ondes, tout l'enjeu de QRAM sur les programmes qui ont été estimés à 1,7 milliard qui ont coûté 6,6. Finalement, et ça continue parce qu'on a rajouté de l'argent dans le dernier budget. Mais ça a été l'occasion aussi de parler des réalités de chez nous. Au niveau autochtone, d'abord, ça a été l'occasion de parler aussi au niveau de l'agriculture, de faire venir des gens tant au niveau de l'UQAT avec l'Institut de recherche en agriculture agroalimentaire que la réalité de nos producteurs de chez nous qui ont vécu la sécheresse, les feux de forêt, le gel hivernal et qui n'ont pas eu les compensations nécessaires. Au point de vue agriculture, je veux nommer aussi qu'il y a quelques années, j'avais fait une étude sur la réalité de l'Abitibi-Témiscamingue par rapport à notre chaîne d'approvisionnement et les circuits courts et l'importance de créer un carrefour agroalimentaire. Récemment, le fédéral, donc le ministère de l'Agriculture agroalimentaire, a annoncé une stratégie sur les circuits courts et sur les carrefours agroalimentaires. Donc, j'ai bien hâte de voir comment, justement, on va être capable d'avoir des retombées de ça en région, mais j'ai bien l'intention de poursuivre ce travail-là. Mais ça montre comment, des fois, on n'est pas certain des angles qu'on prend quand on change, on sort des sentiers battus, mais ça peut apporter des résultats qui sont importants. Même chose au niveau du logement. Moi, j'ai dénoncé énormément le fait que les programmes se rendaient pas en Abitibi-Témiscamingue. Mais là, il faut que les choses changent et je pense qu'il y a des bonnes nouvelles à venir de ce côté-là.
1: Ouais, je sais évidemment qu'on va prendre un petit peu de temps cet été là pour laisser retomber tout ça, mais est-ce que vous avez déjà une idée de l'automne, de ce que vous aimeriez aborder, de ce qui s'en vient, comment vous entrevoyez le retour après l'été?
2: Ben, c'est sûr que là, le retour après l'été va être dépendant de l'actualité politique. Une chose qu'on attend, c'est évidemment, puis là, ça devait être fait durant l'élection. Mark Carney devait régler d'un claquement de doigts tous les problèmes qu'on avait avec Donald Trump. Force est de constater, un an et demi plus tard, sont encore là et très, très présents, particulièrement pour l'industrie forestière, qui est importante chez nous. On le rappelle et dont on a vu la fermeture de l'usine de Béarn ou d'Amos. Et ça, c'est extrêmement préoccupant. Ça va être la même chose pour la gestion de l'offre. Est-ce qu'elle va être finalement protégée malgré toute la volonté qui est nommée? Ça a pris un projet de loi du Bloc québécois adopté pour faire en sorte qu'on protège la gestion de l'offre par nous. Donc, est-ce qu'il va y avoir quelque chose de ce côté-là avec les négociations avec Donald Trump? Mais sinon, pour moi, une des priorités, c'est de pouvoir transformer chez nous. Comment on peut, tant au niveau minier, au niveau forestier, au niveau agricole, amener davantage de transformation à proximité de la ressource? Je pense que ça va nous protéger beaucoup plus au niveau économique. On sait que l'économie a ralenti énormément. Si on veut relancer, c'est d'être aussi propriétaire de nos ressources, mais c'est aussi de rajouter de la valeur ajoutée avant de les vendre. Et ça, je pense que c'est là une grande solution puis ça pourrait contribuer énormément à l'économie de la région.
1: Il y aura assurément plusieurs dossiers à continuer de faire avancer, mais entre-temps, on va se permettre de célébrer la fête nationale aujourd'hui. Merci beaucoup, M. le maire.
2: Et les nombreux festivals de la région, dont le centième de Rouyn-Noranda qui a eu en face de chez nous. Donc là, j'ai les chapiteaux et les blocs de béton là, qui sont en face de chez nous. Donc, on va pouvoir en profiter 27-28 à Rouyn-Noranda.
1: Aux premières loges. Merci beaucoup.
2: Tout à fait. Merci. Bon été à toi également. Profites-en très bien. Je sais que tu travailles fort. On t'entend souvent en ondes la semaine, la fin de semaine. Oui. Donc, bon été de ton côté.
1: Merci beaucoup.
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Je suis une grande fan de musique québécoise. Je m'appelle Valérie Cormier. C'est moi qui vous accompagne jusqu'à 11h. Alors, vous comprendrez que je vis un matin de rêve avec cette liste musicale préparée avec soin pour l'occasion. Bonne fête nationale. Céline s'amène. D'abord, c'est Claude Dubois sur Viva.

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1: Si un groupe québécois qui a été marquant, ben ce sont bien les Cowboys Fringants, notamment avec cette chanson-là en 2019 qui a remporté un succès monstre. C'est l'Amérique pleure qui s'en vient dans un instant dans ce spécial Fête nationale. Restez là.
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Zaz et Kevendra sur les ondes de Vivant. J'ai eu la chance de m'entretenir avec Jean-Pierre Ferland avant qu'il nous quitte malheureusement. Et je peux vous dire que c'était quelqu'un de vraiment sympathique, en plus d'être un génie musical. On l'écoute avec Le Petit Roi. Bonne fête nationale. Dans

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2: Dans ce spécial 100% musique québécoise pour la grande occasion qu'est la fête nationale sur les ondes de Viva, on va retourner dans nos souvenirs en 1978 avec Offenbach, un grand classique qui s'en vient, avec Mes Blues, Passe-puis dans porte. Et vous rappelez-vous aussi de Gilles Valiquette avec Je suis cool, c'est du bonbon pour les oreilles. Bonne fête nationale, merci de la passer au son de Viva.
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Elle a tout raflé au dernier gala de la disque. Lou Adrienne Cassidy qui est là, qui était là avec On n'arrête pas sur les ondes de Viva. Quand on entend la rue principale, même s'il n'y avait pas vraiment de rue principale, là où on habitait, on dirait qu'on a des images de notre enfance. On retourne dans nos souvenirs avec les colocs sur Viva. Bonne fête nationale!

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1: Avec toute son énergie et sa fougue légendaire, c'est dans Corbeau qu'on a pu découvrir l'immense talent de Marjo. Et on va le redécouvrir en retournant en 1982 dans un instant avec Maladie d'amour. Il y aura également qui de mieux que Paul Piché pour la fête nationale. Alors, on l'aura lui aussi avec Il n'y a pas grand-chose dans le ciel à soir. Vous restez là.
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Juste avant de chanter à tue-tête Calvaire avec la chicane, un retour en 98, on s'offre un peu de Jean Leloup, rock'n'roll, pauvreté sur les ondes de Viva spéciale, fête nationale.

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3: Évidemment, ce 24 juin, jour férié, il y a plusieurs commerces qui sont fermés, dont les magasins grande surface, bien évidemment, ce qui inclut aussi plusieurs épiceries. Si l'épicerie est tout petite, vous avez peut-être une chance aujourd'hui qu'elle soit ouverte. Sinon, on prend ça relax, on profite de la bonne musique et du congé férié que vous avez sans doute, du moins je vous le souhaite. Il y a France d'amour qui sera là dans un instant, aussi Richard Séguin, restez là.
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sur les ondes de Viva. Bien évidemment qu'on vous a préparé un spécial fête nationale avec de la musique 100% québécoise. Robert Charlebois, c'est du côté de Châteauguay qui va célébrer la fête nationale aujourd'hui au parc du 350e à compter de 21h. On se l'offre avec « Je t'aime comme un fou ».

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2: Il y a les classiques québécois rock, il y a les classiques québécois un peu plus sentimentales, et il y a les classiques québécois humoristiques aussi. Et si je vous dis des Québécois qui vous ont fait rire en chanson, vous pensez à qui? Vous pensez à Rock et Belles Oreilles, j'espère. Retour en 1986 après ceci.
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Je vous laisse au bon soin d'Olivier Bombardier, mon collègue qui va s'occuper de vous pour le reste de la journée avec de la musique, bien sûr. Lui aussi, 100% québécoise. On a eu la même liste musicale. Vous allez voir, ça va bien aller. Moi, je m'appelle Valérie Cormier. Encore une fois, je vous souhaite une bonne fête nationale. Il y a Sylvain Cossette, entre autres, qui s'amène, les deux frères Salbarbe, pour ne nommer que ceux-là. Et maintenant, c'est Marie-Denise Pelletier. Salut!

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2: La fête nationale, on va la passer ensemble. Salut tout le monde, Élie Bombardier qui vous accompagne jusqu'à 19h avec 100% des hits québécois. Ouais, ouais, on va replonger soit dans les années 70, 80, de la musique d'aujourd'hui. On va avoir de toutes les couleurs. Zébulon s'amène. Mais pour tout de suite, on s'offre en musique, beau dommage, le Pic-Bois à Viva. Bonne Saint-Jean tout le monde.

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2: En ce jour spécial de la fête nationale, on célèbre notre culture, notre musique, mais on a aussi une maudite belle raison de célébrer notre fierté sportive. On vient d'apprendre que deux monuments du hockey québécois font officiellement leur entrée au temple de la renommée, le gardien Carey Price et notre fierté locale, Patrice Bergeron. On s'entend que c'est le plus beau cadeau de la Saint-Jean pour les amateurs de hockey. D'un côté, on a Carey Price, hein, qui a porté le Canadien sur ses épaules pendant une décennie avec son calme légendaire. Et de l'autre côté, oui, on a le grand Patrice Bergeron, un modèle de classe, de leadership et l'un des meilleurs joueurs complets de toute l'histoire de la Ligue nationale, pour vrai. Et je ne mange pas mes mots. Voir ces deux guerriers-là être admis chez les immortels du hockey en même temps, c'est historique, là. Alors, ce soir, autour du feu ou autour du barbecue, on lève notre verre de la Saint-Jean à Carey et à Patrice pour toutes les émotions qui nous font vivre pour ça. Puis un grand merci, les boys. Vous avez été extraordinaires. On prend une courte pause et lorsqu'on va revenir, Laurence Saint-Jalbert, Rage à Viva, spécial Saint-Jean.
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Train et Marie-Lou, c'était Bruises à Viva, toujours dans votre 100% musique du Québec. Et on poursuit sur Viva avec Émile Bilodeau. Tu me diras-tu à Viva?

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1: En ce show spécial de la fête nationale, on parle de nos traditions, mais on parle aussi de ce qui fait vibrer les familles d'ici pendant le long week-end. Si vous avez mis les pieds au cinéma dans les derniers jours, ben vous faites officiellement partie de la vague Histoire de jouets 5 qui vient de débarquer et détruire absolument tout sur son passage au box-office québécois. C'est une véritable folie là dans nos salles de cinéma. J'ai tellement hâte d'aller le voir. Woody, Buzz et toute la bande ont attiré des milliers de nostalgiques et de parents avec leurs enfants, impatients de découvrir ce nouveau chapitre. Faut dire que pour plusieurs d'entre nous, Histoire de jouets, c'est un immense morceau de notre enfance là. Alors si vous cherchez une belle activité pour décrocher entre deux feux de joie ou deux barbecues de la Saint-Jean, c'est le plan parfait pour réunir toutes les générations dans la fraîcheur d'une salle de cinéma. On lâche prise et on retombe en enfance. Tout à l'heure, on va pouvoir entendre Gildan Roy, une autre chambre d'hôtel dans les prochaines minutes à Viva. Restez là.
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Ludovic Bourgeois, jamais s'oublier, toujours en compagnie de Lee Bombardier à Viva jusqu'à 19h. Je vais être branché avec vous pour 100% de musique québécoise pour célébrer la Saint-Jean avec vous. En ce show spécial de la fête nationale, tu sais, on révise nos plus grands trésors musicaux. Et s'il y a un groupe qui a marqué notre culture, c'est bien les Colocs. Mais au-delà de leur tune de party, Dédé Fortin savait aussi peindre notre côté de pays avec une sensibilité unique, comme dans la magnifique chanson Paysage, une œuvre douce et planante, parfaite pour contempler la beauté de notre Québec en ce long congé de la Saint-Jean. On se laisse bercer ensemble sur Viva, Paysage des Colocs.

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2: S'il y a un moment dans l'année où on a le droit de jouer les chevins et de crier haut et fort notre fierté d'être Québécois, c'est bien aujourd'hui là, pour notre show spécial de la Saint-Jean et la maudite belle histoire du jour qui nous prouve encore une fois que notre talent là n'a absolument aucune frontière. On vient d'apprendre que la designeuse montréalaise Marie-Ève Beaudoin a signé une tenue complètement là, spectaculaire pour nul autre que la superstar internationale Katy Perry dans le cadre de sa grande tournée européenne. C'est une visibilité tout simplement phénoménale pour la mode d'ici, voire une icône mondiale de la pop. Choisir le génie, l'audace et le savoir-faire d'une créatrice de chez nous pour briller sur les plus grandes scènes du monde. Écoute, c'est un immense vent de fraîcheur. Là. Ça prouve que le Québec déborde de créativité et qu'on sait s'imposer parmi les plus grands. Alors ce soir, on lève notre verre à notre culture et à nos artistes. On garde une petite pensée pour Marie-Ève qui fait rayonner notre fleur de lys à l'international. On prend une courte pause et lorsqu'on va revenir, Offenbach, promenade sur Mars à Viva.
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et Amir, One Plus One. En ce show spécial de la fête nationale, on monte le son dans le tapis avec de l'icompure. Sortez vos voix rockeurs. Voici l'immortel Marjo et le groupe Corbeau avec l'hymne ultime de la Saint-Jean. Je lâche pas. Tout de suite, à Viva!

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2: On le sait, le grand sujet de discussion officielle de la Saint-Jean à travers tout le Québec, c'est toujours la météo. On surveille les nuages en croisant les doigts pour que la pluie ne vienne pas gâcher notre barbecue, notre feu de joie. Eh bien, sachez que le monde du voyage vient de trouver une idée complètement de génie là, pour chasser cette angoisse-là. Une agence vient de lancer une garantie qui promet une indemnité financière s'il pleut pendant vos vacances. Donc, le concept est vraiment simple. Si le soleil, il se pointe pas le bout de son nez pendant un nombre d'heures déterminé, on vous rembourse une partie de votre séjour. Plus besoin de broyer du noir en regardant le déluge par la fenêtre de l'hôtel. Malheureusement, cette assurance-là ne couvre pas encore nos cours arrière pour le party de ce soir, mais ça donne le goût de rêver à nos prochaines vacances d'été à l'abri des intempéries. En attendant, pluie ou pas, on ne se laisse pas décourager. La Saint-Jean, ça se fête avec le sourire et de la bonne musique. D'ailleurs, si vous aviez le pouvoir de vous faire rembourser votre journée à chaque fois qu'il pleut au Québec, là, on serait milliardaire. On prend une courte pause et on vous revient avec du Marjo. À bout de scie à la vie, va rester là.
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spécial de la fête nationale, on s'offre une bonne dose d'énergie brute avec l'une des plus grandes rockeuses du Québec. Donc sortez vos griffes là, parce qu'on monte le son pour la fougueuse France d'amour et son immense classique Animal. La toune parfaite pour lâcher son fou et chanter à tue-tête en ce long congé de la Saint-Jean. Donc on rock ensemble à Viva avec l'excellente France d'amour Animal. Encore une fois, à Viva.

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2: Rémi Bombardier qui vous accompagne jusqu'à 19h avec le show spécial de la fête nationale. On prépare nos célébrations et je suis certain que plusieurs d'entre vous dirait pas non, un petit coup de main pour installer les décorations, glacer les canettes ou surveiller la cuisson des burgers sur le grill. Eh bien, désolé de briser vos rêves, mais la science vient de nous ramener sur Terre. Selon une récente étude, malgré toutes les belles promesses qu'on nous a faites là, de la science-fiction, l'arrivée des fameux robots humanoïdes à tout faire là, dans la maison, c'est pas pour demain la gang. Là. Donc les experts s'attendent pour dire que la technologie est encore bien bien loin de pouvoir égaler la flexibilité et le jugement d'un autre humain pour les tâches du quotidien. Bref, là, pas de clone métallique pour couper ton bois de feu de joie ou pour ramasser la cour après le gros party de Saint-Jean de cette année. Il va falloir continuer de travailler en équipe, en famille ou entre amis. Puis honnêtement, là, ben c'est bien mieux comme ça parce que c'est ça qui crée nos beaux souvenirs. D'ailleurs, si je pouvais inventer un robot spécifiquement pour accomplir une seule tâche plate durant mon long congé de Saint-Jean, ça serait de faire mon lit. J'haïs faire mon lit. Ce que j'haïs pas, par exemple, c'est que tantôt, on va pouvoir entendre Vilain Pingouin, le train à Viva. Restez là.
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Un classique de Kate Ryan, Voyage, Voyage. En ce show spécial de la fête nationale, on s'offre un aller simple vers la nostalgie et la douceur avec le groupe mythique Beau Dommage. Donc, fermez les yeux. On part en voyage avec la magnifique chanson Tous les palmiers, tout de suite à Viva.

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2: Toujours dans votre show spécial de la fête nationale avec Oli Bombardier jusqu'à 19h. On lève notre verre, on profite des barbecues et des feux de joie. On mange la poutine avec un immense bonheur. Mais si vous culpabilisez un peu entre deux festivités, j'ai une excellente nouvelle scientifique pour vous rassurer. Une toute nouvelle étude qui vient de révéler exactement le nombre de minutes qu'il faudrait s'entraîner chaque jour pour prolonger notre espérance de vie. Et c'est beaucoup moins exigeant que je le pensais. Pas besoin de courir un marathon. Les experts affirment que seulement 11 à 20 minutes d'activité physique modérée par jour suffisent pour réduire drastiquement les risques de maladie et vivre plus longtemps. Puis la beauté de la chose en ce long congé de la Saint-Jean, c'est que ça compte si vous dansez debout devant la scène ce soir, si vous jouez au frisbee dans le parc avec les enfants ou si vous marchez d'un pas dynamique pour aller chercher de la glace pour la glacière. Bref, bougez là un tout petit peu en ayant du plaisir. C'est le secret pour célébrer notre Québec en santé pendant encore de très nombreuses années. D'ailleurs, moi, ma chanson préférée là, pour bouger, on va pouvoir

0: entendre dans la prochaine heure de Plume la Traverse, Jonquière à Viva. Ça s'en vient, restez là.
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0: Viva, toujours en compagnie d'Ali Bombardier pour votre fête nationale aujourd'hui, pour célébrer ça avec vous jusqu'à 19h. Et là, c'est le temps de monter le son. Ouais, parce qu'on va célébrer notre fête nationale avec l'hymne ultime de Paul Piché, Heureux d'un printemps à Viva. Bonne écoute.
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2: En ce show spécial de la fête nationale, toujours en compagnie d'Oli Bombardier, on passe du bon temps en ligne hein, pour partager nos photos de party et pour texter nos amis. Mais là, faut que vous ouvrez vos oreilles parce que là, il y a une statistique assez percutante qui vient de sortir concernant notre sécurité. Une nouvelle étude révèle que le Dark Web, vos données personnelles de santé là, se vendent jusqu'à 17 fois plus cher que votre numéro de carte de crédit. C'est fou quand tu y penses, les pirates informatiques s'arrachent nos dossiers médicaux parce que ce sont des informations permanentes qui permettent des fraudes d'identité hyper sophistiquées, contrairement à une carte de crédit, tu sais, qu'on peut bloquer en deux minutes avec notre téléphone, là. Alors, pendant qu'on profite du long congé, ça vaut la peine de prendre une petite minute pour sécuriser nos comptes, mettre des mots de passe assez forts et rester vigilant. C'est la meilleure façon d'avoir l'esprit tranquille pour pouvoir festoyer sans tracas, protéger vos données privées encore plus jalousement que votre recette secrète de sauce à barbecue de la Saint-Jean. Je la cherche encore, la celle à ma mère. Elle était écœurante. D'ailleurs, êtes-vous du genre hyper prudent avec vos technologies? Parce que moi, là, mon mot de passe sur mon téléphone, je le change 1000 fois. Est-ce que je m'en rappelle? Jamais! Jamais! Ce que je me rappelle, par exemple, c'est dans la prochaine heure, on va jouer du Jean-Pierre Ferland, une chance qu'on sort. Restez là, viva!
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2: En ce show spécial de la fête nationale, toujours en compagnie d'Ali Bombardier, ça me fait plaisir d'être avec vous. On célèbre notre musique, mais je vous garantis que la plus grande nouvelle culturelle de l'année va faire battre le cœur de tous les Québécois, Québécoises en double. Notre Céline nationale vient officiellement de casser l'Internet en annonçant la sortie d'une toute nouvelle chanson originale en français intitulée Bonjour, pardon, merci, qui sera disponible dès le 3 juillet prochain. C'est un moment historique pour tous ses fans à travers le monde, mais particulièrement pour nous ici, ici chez elle. Là. Revoir Céline revenir à la chanson francophone avec un titre assez fort, c'est le plus beau cadeau qu'on pouvait recevoir en période de réjouissance. Ça prouve encore une fois sa résilience légendaire et son amour indéfectable pour son public. Alors, tiens, ce soir, là, autour du feu de la Saint-Jean-Baptiste, là, on a une immense raison de plus de lever notre verre à la santé et au courage de la plus grande voix du monde qui est née et qui est restée fièrement québécoise. D'ailleurs, à quel point vous avez hâte d'entendre ce nouveau morceau le 3 juillet? J'ai vraiment hâte de l'entendre. Ce que j'ai hâte d'entendre, c'est les colocs tout à l'heure. Juste une petite nuit à Viva, restez là.
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8: À l'initiative de la SADC de Matagami, une première cohorte carbone a démarré au Centre de développement communautaire le 28 avril dernier. 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

compagnie d'Olivier Bombardier pour notre show spécial de la fête nationale. Et là, on s'offre de l'intensité pure. Là. Arrêtez de m'applaudir. C'est correct, c'est correct, c'est correct. Pure avec un artiste qui rock la langue française comme pas un. Préparez-vous à chanter à tête parce qu'on monte le son pour l'incontournable Daniel Boucher et son hymne rassembleur chez nous. C'est chez nous. C'est le temps de vibrer, taper des mains et de célébrer notre chinois gras. On lâche notre fou ensemble. À vivre.

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2: Hey, en ce show spécial de la fête nationale, je suis persuadé, OK, persuadé que plusieurs d'entre vous ont une bonne bière bien fraîche à la main, ou du moins que les glacières sont prêtes pour ce soir, mais est-ce que vous êtes déjà demandé ce qui se cache vraiment derrière chaque gorgée de votre pinte de la Saint-Jean? Il y a une analyse là fascinante qui vient de décortiquer les secrets de nos bières préférées, et c'est une maudite de belle dose de fierté pour nos artisans d'ici. Au-delà de l'eau, du houblon et de l'orge, ce qui cache notre pinte, c'est l'histoire d'un immense savoir québécois. Là, je m'explique, parce que le Québec est devenu un véritable paradis de la microbrasserie, reconnu partout sur la planète pour son audace et sa créativité. Alors, quand vous buvez une bière locale aujourd'hui, vous faites pas juste festoyer, vous encouragez nos producteurs de grains, nos brasseurs passionnés et toute une économie locale qui fait vibrer nos régions. C'est du génie liquide, ben chez nous. Surtout, rappelez-vous là que le plus important, l'important dans l'ingrédient secret d'une pinte réussie là à la Saint-Jean, c'est la modération pour que la fête reste belle jusqu'au bout. D'ailleurs, vous, quelle est votre microbrasserie québécoise préférée pour célébrer la fête nationale? Est-ce que vous voulez savoir la mienne? Oh, elle est difficile! J'en bois pas de bière!
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In the Stars, à Vivant, ce show spécial de la fête nationale. On lâche son fou encore une fois avec le roi de la démesure. Oui, sortez vos plus beaux mouvements de danse. Le voici l'unique Jean Leloup et sa légendaire chanson Cookie. Tout de suite, à Vivant.

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1: Pour le show de la fête nationale avec Oli Bombardier jusqu'à 19h à Viva, on se rassemble entre amis, en voisins, mais surtout en famille. C'est le moment idéal pour apprécier ceux qui nous entourent. Et c'est d'autant plus précieux quand on regarde les dernières données de Statistique Canada. On apprend que le Québec, comme plusieurs endroits dans le monde, traverse une baisse historique de naissances. Donc, le nombre de naissances ayant atteint un plancher assez bas. Là, les experts, ils se penchent actuellement sur les meilleures politiques pour mieux soutenir les futurs parents. Mais au-delà des chiffres et des statistiques, ce que ça nous rappelle aujourd'hui, c'est l'importance immense de chouchouter et de célébrer les familles qui font battre le cœur de notre Québec. Que vous soyez une grande famille, tricotée, serrée, une famille choisie, ou de nouveaux parents qui fêtent la Saint-Jean pour la toute première fois avec un petit poupon là, dans les bras, ben vous êtes la plus grande richesse de notre coin de pays, notre plus beau projet d'avenir. Et ce soir, autour du feu, on lève notre verre à nos enfants, nos parents et à toutes les générations qui partagent notre histoire. D'ailleurs, quel est le nombre, tu sais, le membre de votre famille qui met le plus de vie dans votre party? Et moi, je peux vous garantir que c'est moi. Ah ouais, on fait pas des jaloux. En tout cas, Robert Charlebois, il me bat assez dans les celebrations. On va pouvoir l'entendre au retour de la pause. Restez là, Viva.
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Marjot. Il y a des matins, toujours à Viva avec Oli Bombardier jusqu'à 19h. Une touche de poésie signée J.F. Posé des Cowboys Fringants, ce spécial de la Saint-Jean. On se l'offre, la magnifique emmêlée dans ses cheveux sur Viva. Bonne écoute. Puis montez le son, n'oubliez pas.

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2: On profite du grand air. On est des milliers partout à travers la province à avoir sorti les tentes, les roulottes, le chasse-moustique pour aller fêter la Saint-Jean en pleine nature. Mais ouvrez l'œil si vous êtes en forêt parce que il y a pas juste nous qui va célébrer l'arrivée de l'été. Il y a le ministère de la Faune qui vient de lancer un grand inventaire pour mieux encadrer la chasse et suivre de près la population d'ours noirs au Québec, qui est particulièrement active là, par les temps qui courent. Et les experts rappellent que nos forêts regorgent de ces magnifiques bêtes noires. Alors, si vous faites du camping ce week-end, c'est le moment parfait pour être doublement vigilant avec vos réserves de nourriture, l'odeur de vos barbecues et vos sacs de guimauve pour ne pas éviter un visiteur poilu un peu trop gourmand autour de votre feu de joie. La nature québécoise, là, est d'une beauté incroyable. Et partager notre territoire avec notre faune, ça fait aussi partie de notre identité et notre fierté. Je sais pas si ça vous a déjà arrivé d'être en face à face d'un ours, mais est-ce que mon père, ça compte par exemple? Il est poilu! Ça va de bon sens! Vilain pingouin tout à l'heure avec Salut Salaud. Ouais, je suis un salaud à Viva.
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Bon dommage, le blues de la métropole, ici à Viva, toujours en compagnie d'Ali Bombardier jusqu'à 19h pour votre spéciale fête nationale. On s'offre une vraie dose de douceur et d'amour. Donc installez-vous confortablement, on s'évade avec la magnifique voix d'Amir et son grand succès, longtemps, tout de suite, à Viva. Oh!

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2: Ah, ça sent la fête nationale à plein nez. On cherche tous un peu de sensations fortes, que ce soit dans les spectacles, dans les manèges de nos festivals. Mais il y a un groupe de jeunes à Long Island qui a eu droit à pas mal plus d'adrénaline que prévu. Imagine la scène, là. Il y a 15 enfants qui se sont retrouvés complètement coincés dans un manège, suspendus dans le vide à près de 50 pieds du sol pendant de longues minutes. Là, après une panne mécanique majeure, écoute la frousse monumentale pour les jeunes et leurs parents restés en bas. Heureusement, là, les pompiers ont été déployés, la grande échelle, puis tout le monde a été secouru, sain et sauf. Ça a transformé ce cauchemar-là en une histoire qu'ils vont raconter pendant très, très, très longtemps, même à leurs enfants. Tu te souviens? Tu sais, ça me rappelle qu'au Québec aussi, avec la ronde ou nos parcs régionaux qui battent leur plein hein, pour la Saint-Jean, nos techniciens font un travail exceptionnel à l'année pour s'assurer que nos poussées d'adrénaline restent sécuritaires. Alors aujourd'hui, on profite des manèges, on crie un bon coup, mais on garde les pieds sur terre au moment des feux d'artifice. Ça, tu vas pouvoir contempler ça. Ce que tu vas pouvoir contempler, mets dans tes oreilles, Akoumé tout à l'heure, le bruit des origines. Restez là.
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Il n'y a pas grand-chose dans le ciel à soir. Aviva toujours avec Oli Bombardier dans votre spécial de la fête nationale Aviva. On s'offre une bonne dose de fraîcheur et d'audace, si je peux dire, avec l'une des artistes les plus talentueuses de la nouvelle scène québécoise. On monte le son pour la voix envoûtante de Lou Adrienne Cassidy et sa super chanson « On n'arrête pas ». C'est le rythme parfait pour se laisser porter par la magie du long congé de la Saint-Jean. Donc, on vibre avec elle. Aviva. Oh!

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2: Ben oui, la fête nationale avec Oli Bombardier qui vous accompagne jusqu'à 19h à Viva. Pendant qu'on prépare les festivités pour ce soir, il y a une fièvre planétaire là, qui s'empare des amateurs de sport avec la Coupe du monde de soccer 2026. Et comme à chaque grand tournoi, on cherche tous à deviner qui va l'emporter. Mais là, on oublie les experts en veston-cravate. On les oublie, pas besoin d'eux autres. La nouvelle coqueluche absolue des réseaux sociaux, elle s'appelle Nova. Un adorable berger américain âgé d'un an qui vit dans le Var, en France, et qui est devenu une véritable machine à pronostics. Donc, on parle ici d'un chien, mesdames, messieurs, qui prédit qui va gagner la Coupe du Monde 2026. Ces maîtres-là, ils ont fabriqué un genre de panneau, un petit panneau en bois incliné, et selon l'endroit où s'arrête sa balle, Nova prédit le vainqueur. Puis le pire, c'est qu'elle a vu juste pour un paquet de matchs, là, devinant même des scores exacts et des matchs nuls, improbables. Elle commence à avoir là, quelques petits ratés là, parce qu'on on s'entend que le soccer reste imprévisible, mais elle fait craquer des milliers d'abonnés sur Instagram. Ça donne une petite idée pour ce soir en plus. Là. Mettons t'as un chien ou un chat, mettez deux bols de nourriture par terre. Un pour savoir s'il va mouiller pendant les feux d'artifice et un autre pour le gros soleil. Et laissez votre animal faire la météo de votre Saint-Jean. Pas besoin de spécialiste, juste besoin de ton animal de compagnie. On prend une courte pause et lorsqu'on va revenir à Jean-Pierre Ferland avec le petit roi à Viva. Restez là.
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Toujours dans votre spécial de la fête nationale avec Oli Bombardier jusqu'à 19h, on ressort un classique des années 90 qui donne instantanément le goût de danser. Fait que monte le volume pour la bande à Marc Derry. Voici l'irrésistible Job Standy de Zébulon tout de suite à Viva.

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1: Bon, on met notre culture à l'honneur, on célèbre nos artistes et notre créativité pour la fête nationale, mais s'il y a bien une chose qui est vraie,

0: une œuvre ultra controversée, un crucifix carrément imbibé d'urine. Et c'est pas la première fois que cette démarche artistique qui vise à provoquer une réflexion sur le sacré et les institutions bouscule le public. Mais là, ça continue de susciter de vives réactions et de grands débats partout où elle passe. Il y a certains qui crient au génie et à la liberté d'expression totale, tandis qu'il y en a d'autres qui voient un manque de respect flagrant. Chose certaine, ça prouve que l'art a encore le pouvoir immense de nous faire réagir et de briser la routine. Heureusement pour notre Saint-Jean, ce soir, pas besoin de casser la table avec des concepts abstraits. Notre art à nous, il va être simple. Rassembleur et festif avec de la bonne musique et de beaux feux d'artifice. Parlant de festivité, dans la prochaine heure, les colocs, tassez-vous de là, ça s'amène à Vivant, restez là.
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9h. Déjà la dernière heure ensemble pour notre spécial de la fête nationale. Et là, on s'offre toute une décharge d'énergie. Mais quand je te dis une décharge, là, t'en as jamais vécu de même. Non. Sortez votre plus belle voix de poitrine. Tu sais, la voix de poitrine, là. On monte le son pour la puissance brute de Laurence Jalbert et sa légendaire chanson Râle sur Viva à l'instant.

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1: Show, le gros party spécial de la fête nationale. On lève notre verre à la santé de notre Québec. Mais parlant de lever le coude, j'ai une histoire complètement loufoque à vous raconter pour le long week-end. Il y a un adepte de fitness sur les réseaux sociaux qui s'est lancé un défi totalement absurde. Il a décidé d'entraîner rigoureusement un seul côté de son corps pendant 320 jours tout en laissant l'autre côté complètement au repos. Et les résultats, le final qu'il a dévoilé, c'est carrément hallucinant. Là. D'un côté, il est sculpté comme un super-héros de bande dessinée et de l'autre, il a l'air d'un gars ordinaire qui passe ses journées devant sur son divan. C'est une c'est asymétrie, j'haïs ça, j'haïs quand même. Moi, j'aime ça quand c'est symétrique, quand c'est bien rangé. OK, mes crayons sont là, nanana, mais là, sur un corps, il y a comme full de gros biceps sur le côté droit, côté gauche. Ça fait penser à nous autres en cette fête de Saint-Jean. Faites attention ce soir autour du barbecue sur la galerie, là, si vous passez tout le congé à lever votre pinte ou à retourner vos burgers toujours avec le même bras. Vous risquez de finir le week-end. Ben, je dis week-end parce qu'on est en congé, mais finir votre soirée avec un seul biceps super développé, là, vous aussi. Pensez à alterner pour garder l'équilibre. Une bière de chaque côté, c'est bien correct. On prend une courte pause et lorsqu'on va revenir off and back, mes blues passent plus dans porte à Viva.
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2: Et c'est déjà ce qui met fin à notre show spécial de la fête nationale. Un immense merci d'avoir passé ces moments magiques avec moi, d'avoir chanté, ri et partagé votre fierté aux quatre coins de la région. C'est toujours un privilège incroyable de vous accompagner, encore plus lors d'une journée aussi unique et rassembleuse que notre Saint-Jean. Maintenant, la soirée ne fait que commencer. Que vous prenez le chemin des grands spectacles, que vous soyez réunis autour d'un feu de joie entre amis ou en train de surveiller les feux d'artifice en famille, je vous souhaite la plus belle des fêtes nationales. Profitez-en pleinement, célébrez notre Québec en grand et surtout soyez prudents sur les routes pour que la fête reste belle jusqu'au bout. De mon côté, je vais lever mon verre à votre santé, mais pas de jaloux. On se retrouve dès demain pour Viva l'après-midi en direct dès 13h avec de la maudite bonne musique pour poursuivre le long congé ensemble. Bonne Saint-Jean tout le monde, je vous aime et à demain, 13h sur Viva.
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Bon mercredi soir, l'Abitibi. Mon nom est Charles et ça me fait plaisir d'être là jusqu'à minuit. Je vous accompagne avec la meilleure musique dans la région. Merci d'être là.

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que vous avez fêté pas mal la Saint-Jean en Abitibi, un peu partout. Il y avait des parties et il y a bien du monde qui est en congé aujourd'hui. Comment vous en avez profité? Faites m'écrire ça, ça me fait plaisir de vous lire. Mon nom est Charles. On est ensemble jusqu'à minuit en Abitibi.

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